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0: si l'herbe est illégale, il y a bien une raison.
1: Loïs, ne sois pas hypocrite, tu fous de l'herbe.
2: Toi, tu fais des mots, mais tu...
3: Nous allons déjà présenter
2: les amis qui sont en
4: sécurité. 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

0: 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Nous avons besoin de moins 250 kW. 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
1: Ta gueule!
0: Les passagers sont inconscients.